Ça vous a plu, hein? Vous en demandez encore? Eh bien, écoutez l'histoire.